Bonjour, nous sommes le 14 août, c'est la fête d'un grand saint marial, Maximilien Kolb. Il est polonais, il est mort dans un camp de concentration, celui d'Auschwitz. Il est bien connu pour cela, pour avoir donné sa vie à la place d'un père de famille. Mais qui était-il, ce franciscain? C'est un disciple, sa spiritualité, il est disciple de Saint Louis-Marie Grignon de Montfort. Ça veut dire vivre la vie chrétienne par Marie, tout par Marie, pour Marie, avec Marie. C'est Saint Louis-Marie Grignon de Montfort, là on est au XVIIe siècle, XVIIIe, et lui disait qu'il voulait être l'esclave dans le langage de l'époque, c'est-à-dire le serviteur de la Vierge Marie. Il voulait tout faire, que tout passe par elle. Alors le message pour Maximilien Kolb, lui qui arrive quand même 2 siècles après, le message de Lourdes est au centre de toute sa spiritualité, de toute sa théologie. Maximilien Kolb, il était fasciné par le mystère de l'Immaculée. Marie est l'Immaculée, c'est ce qu'elle dit à Lourdes, 4 ans après la promulgation du dogme. Et vraiment, c'est le centre, c'est la pierre à partir de laquelle il comprend toute la personnalité de Marie et toute l'œuvre de Marie. Il y a 2 conséquences à cette réalité-là. C'est que Marie est en quelque sorte, dit-il, lui-même, Maximilien Kolb, l'incarnation de l'Esprit Saint. C'est en quelque sorte, elle n'est pas l'incarnation, mais vraiment, il voit par elle celle qui manifeste vraiment l'Esprit Saint. Et elle est la femme qui écrase la tête du serpent. Ça, c'est la Genèse au chapitre 3, verset 15, mais c'est aussi le texte de l'Apocalypse, au chapitre 12. Et ces 2 choses, elle est belle, c'est l'Immaculée, elle est celle qui va rétablir la pureté dans l'homme que le Christ nous a acquise. Voilà, tout est lié au Christ, mais c'est par Marie. Elle est en quelque sorte l'incarnation de l'Esprit-Saint. Moi, je traduirais personnellement la chose de la manière suivante. Étant l'épouse de l'Esprit-Saint, elle nous montre le visage de l'amour maternel de Dieu. Car l'Esprit-Saint, c'est l'amour maternel en Dieu, pourrait-on dire. On a l'amour paternel, on a l'amour filial, celui du Christ. Et puis, il manquait cette dimension féminine, en quelque sorte. Et en Dieu, il y a tout. Eh bien, l'Esprit-Saint, c'est celui qui nous rappelle ce que Jésus nous a dit, c'est celui qui nous console, c'est notre avocat. Et ça, c'est typiquement lié à l'amour féminin, on pourrait dire, en quelque sorte. Et Marie est vraiment l'incarnation de cet amour-là. Alors oui, j'adhère personnellement aussi à ce que dit Kolb. Elle nous montre, elle est l'icône de l'Esprit-Saint, lui parle de quasiment l'incarnation de l'Esprit-Saint. Et surtout, elle est celle que Dieu nous envoie pour lutter contre le mal. Elle écrase la tête du serpent. La tête, c'est le diable. C'est un grand intellectuel, mais il n'a pas de cœur. Et Marie nous apprend, finalement, contre toute idéologie, contre toute obstination, à avoir du cœur. Et que c'est comme ça que les solutions les plus simples et les plus belles se trouvent. Marie précise à Lourdes qu'elle n'a pas seulement été conçue de façon immaculée, c'est ce que relève Maximilien Kolb, mais qu'elle est l'Immaculée Conception. C'est son nom propre. Ça veut dire qu'elle est le sommet de l'amour créé. L'amour créé par Dieu, qui est sorti des mains de Dieu, elle est au sommet de cet amour-là. Elle est inférieure aux anges sous l'angle de la nature, mais elle est vraiment le chef-d'œuvre de Dieu parce que Dieu est amour. Et finalement, elle est la créature spirituelle la plus accomplie, c'est ce qu'elle nous dit finalement à Lourdes, mais d'une façon très humble, je suis l'Immaculée. C'est ce que Maximilien Kolb comprend. Miroir de l'Esprit-Saint, et l'Esprit-Saint c'est la conception incréée, nous dit-il. Le principe de toute vie, donc de toute vie concrète. Vivre. C'est alors, Maximilien Kolb nous dit, comment mettre l'Immaculée dans sa vie, comment réaliser le programme de Saint Louis-Marie Grignon de Montfort. Il a créé pour ça les milices de l'Immaculée, un mouvement marial. Et il nous dit, quand on lit les numéros des chevaliers de l'Immaculée, la revue qui est associée à ce mouvement, il faut vivre la vie vertueuse et le combat contre les tentations, le combat de la foi avec Marie.
Tout vivre avec Marie, c'est une morale très concrète qu'il nous enseigne. Il écrit ainsi à un de ses amis, « Les petites croix de chaque jour doivent être supportées calmement, c'est cela se donner à l'Immaculée. » Donc, il n'oublie pas, eh bien que... Il faut être les instruments de Marie pour vivre la vie surnaturelle. L'homme doit vivre une vie surnaturelle, pas seulement profane. Notre monde moderne a vraiment besoin de sa leçon. Et mettons Marie pour mettre du surnaturel dans nos vies.

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3: Bonjour chers amis, nous parlons depuis quelque temps de ces couples qui sont en danger, des couples qui ne vivent pas une communion parfaite, qui ne vivent pas dans une communication même qui soit porteuse de vie. Mais toutes ces difficultés dans la vie conjugale que nous avons déjà envisagées, soyons quand même positifs, il existe des moyens, c'est cela que je voudrais aujourd'hui voir avec vous. Quand on est dans ces situations de dysfonctionnement dans la relation conjugale, quand on a fait tant d'efforts pour comprendre ce que peuvent être des conflits, de quoi ils viennent, c'est dire que nous avons en même temps trouvé les solutions, parce que je crois qu'en trouver les causes, c'est déjà faire un très grand pas pour trouver des solutions. Donc redisons qu'il y a des moyens existent pour vivre autrement et surtout pas baisser les bras, ce qui est le cas de gens qui ont des très belles valeurs, qui savent ce que c'est que la patience, qui savent souffrir en silence, comme on dit, et pourtant c'est pas cela le but du mariage, ce n'est pas vivre à moitié, en demi-mesure. Et pour d'autres, parce que les difficultés ne se sont pas résolues, ils vont trop vite penser que c'est la séparation qui est la meilleure des solutions, parce que ce qui peut être vrai dans certains cas, bien sûr, mais dans la grande majorité des cas, la réconciliation est possible, parce qu'il faut trouver, chers amis, une autre façon de communiquer, de pouvoir résoudre les crises, les difficultés conjugales, parce que la parole est le moyen par excellence pour trouver ce chemin de liberté et de vie. Nous avons dit combien la parole était importante, quelle était la place de la vérité devant toutes ces maladies de la communication. Alors concrètement, quels sont les moyens, dans quelle attitude il faut se placer pour pouvoir sortir de ces difficultés de communication? Le dialogue est important dans un couple parce que, tout simplement, on ne devine pas ce qu'est l'autre. On a besoin que l'autre nous dise ce qu'il est, ce qu'il sent, ce qu'il est en train de vivre. Il y a une première loi, c'est que il ne devinera pas, mon conjoint, ce que je suis, ce que je pense. Et pourtant, l'intimité est grande dans un couple. Mais curieusement, parce que peut-être qu'on a la nostalgie d'un temps qui d'ailleurs peut-être n'a pas beaucoup existé, où on se comprenait en se regardant simplement dans le blanc des yeux. Je connais au contraire des couples très âgés qui ont vraiment duré, qui en sont capables. Mais pour la plupart des couples, il y a toujours cette opacité de l'altérité qui demande que justement la parole soit utilisée pour dire à l'autre ce que je suis, ce que je pense, ce que je projette, ce que je viens de vivre, quelles sont mes émotions. L'autre ne devine pas tout, même si pour une part il en sait quelque chose. Et c'est cette volonté de faire la vérité qui demande justement du dialogue. Donc la première loi, c'est qu'il ne devine pas tout et que j'ai besoin de lui parler et j'ai besoin de l'écouter. La deuxième loi, c'est que je ne changerai pas l'autre. Ah, comme nous avons ce désir, parce que nous sommes si proches du conjoint, quelquefois nous avons une grande lucidité sur ce qu'il est, nous voyons pour ainsi dire exactement tout ce qu'il doit faire pour changer. Mais cela, vous voyez bien, c'est pour qu'il change à mon intérêt, c'est-à-dire qu'il change pour ce que j'en attends. Et il y a là, derrière, finalement, un certain égoïsme. Quand on veut changer l'autre, pour qui se prend-on? Comment et au nom de quoi on va se dire que je vais changer l'autre? Et donc ce n'est pas « je vais changer l'autre ». Par contre, c'est désirer qu'il change. Parce que, bien sûr que dans un couple, il est très beau, très louable que l'on veuille la conversion de l'autre, qu'il devienne un quelqu'un qui pratique le bien, parce que c'est une bonne chose pour lui-même comme pour les autres. Donc ce désir-là n'est pas tout à fait malsain, mais la stratégie est très mauvaise quand on se met à vouloir changer l'autre. C'est en fait les couples qui durent, c'est ceux qui plutôt s'adaptent l'un à l'autre plutôt que ce désir que l'autre change et change selon mes propres vues. Voilà donc cette deuxième loi qui me semble très importante, quitter cette idée que l'autre doit changer pour que enfin le couple aille mieux. Parce que vous voyez que ça nous met bien sûr dans une grande passivité, puisque c'est à l'autre de travailler pour que enfin on puisse découvrir le bonheur. Vous savez, vouloir changer l'autre, c'est en fait la bonne stratégie, c'est d'abord se changer soi-même. Et si chacun fait cela, éclairé par l'autre, alors nous avons là une communication qui va être efficace, qui va produire un bon fruit. Il y a cet autre moyen qui est non pas d'attendre que tous nos besoins soient satisfaits, mais de recevoir avec action de grâce chaque jour, au fur et à mesure, tout ce qui peut être donné. Quand on est, comme les enfants gâtés, à vouloir tout avoir, c'est évident qu'on va être dans de grandes frustrations. Alors que se contenter de ce que l'on a, prendre l'autre tel qu'il est, dans sa réalité, et prendre aussi tout ce qu'il y a de bon déjà en lui, sans attendre ce qu'il ne peut pas encore donner, mais qui va peut-être donner un jour, mais qui n'est pas encore là, voilà une sagesse qui permet de tout recevoir ou de tout donner, mais sans calcul. Comme disait Saint Jean-Paul II, aimer, c'est le don désintéressé de soi. C'est le désintéressé de soi qui donne beaucoup de bonheur. C'est demander à l'autre, mais sans exiger. De même qu'il faut savoir refuser, ce qui n'est pas toujours un mal, mais refuser avec beaucoup de délicatesse. Un autre moyen, chers amis, c'est de choisir les moments pour aller au lavoir ensemble, pour laver du linge sale. C'est ce qu'on appelle le devoir de s'asseoir dans les équipes Notre-Dame. C'est un point concret d'effort et il faut de l'effort. Il faut passer sa vie à cela, à se dire que nous n'avons pas envie de nous asseoir ensemble pour parler, parce qu'on sait que laver du linge sale, ça coûte. Ça fait mal aux mains. Vous voyez, l'eau est froide, le savon est rude. Et le linge sale, ça sent pas bon. Mais il faut faire du linge sale régulièrement. C'est prendre du temps. Alors comment prendre du temps? Quelle peut être une sorte de mesure? Eh bien, il faut s'imposer des temps réguliers. Vous voyez, je ne connais pas de couple qui vont mal en ayant décidé de prendre une soirée par semaine pour faire cela. Quand les enfants sont petits, c'est facile, c'est après qu'ils soient couchés. Eh bien, il n'y a pas de téléphone, pas de télévision, et on est l'un pour l'autre, totalement, sur un canapé. On prend le temps de se parler, de faire le tour, de se redire des choses que l'on a vécues, de faire part de projets, d'ouvrir son cœur. Voilà un dialogue quand il peut se faire en vérité une fois par semaine, qui va faire beaucoup de bien. Il y a peut-être un autre rapport, c'est un week-end par mois. Quand c'est possible, c'est vraiment un bon moment pour relâcher beaucoup de choses, prendre ce repos à deux. Enfin, on peut aussi décider de faire une semaine par an. de petits voyages, de retraites, de temps que l'on se donne là aussi que l'un à l'autre, sans des enfants, de la belle famille, des amis, etc. Il est urgent de faire cela. Il est urgent de prendre du temps pour s'écouter, non pas déverser tout ce que l'on a dans son cœur sur la tête de l'autre, mais se décider aussi à écouter l'autre. Comme je vous l'ai déjà dit, il est plus important d'écouter que de parler. Mais il faut du temps pour écouter. Il ne faut pas avoir une urgence, il ne faut pas faire ça entre deux portes. Il ne faut pas être dans une course en voiture où on sait qu'on n'a que 10 minutes. C'est quand on fait un long trajet en voiture qu'il peut se passer beaucoup de choses. C'est quand on prend toute une soirée ou tout un week-end que le temps est là devant, non plus comme un piège, mais comme une chance. Alors voilà l'intérêt et l'importance de prendre du temps pour aller au lavoir, pour casser la routine et pour prendre vraiment le moment de s'écouter.

0: Il y a aussi des petits trucs que j'aimerais vous communiquer parce que ça marche. Des petites choses très simples. Quand on veut parler, eh bien, c'est parce qu'il faut plus écouter et parce qu'on n'est pas, on n'est pas très doué pour ça. Il faut prendre un moyen concret. C'est le coup du crayon ou du mouchoir. Je passe le mouchoir à l'autre ou le crayon en lui disant maintenant c'est toi qui as la parole. Et parce que j'ai chosifié la parole par ce mouchoir ou ce crayon, je m'interdis moi-même de parler. Et quand l'autre a enfin fini, il va me donner le mouchoir ou le crayon. Et c'est là que je vais réaliser que c'est à moi de parler. Et que l'autre est tout prêt à m'écouter, qu'il ne m'interrompt pas, que je possède maintenant le temps et que l'autre est entièrement à moi. Et c'est parce qu'il y a cette réciproque et ce mouchoir, ce crayon, que l'on passe à l'autre, que dans un jeu de actif-passif, voyez, quand l'un est actif, l'autre est entièrement passif et réciproquement, que la conversation va comme une vague de ça, de flux et de reflux, va pouvoir dérouler pour chacun tout ce qu'il a à dire. Voilà comment se crée une confiance, la confiance dans le dialogue. Et donc le coup du mouchoir, c'est très intéressant. Faites cela, vous verrez. Vous allez beaucoup arranger votre façon de communiquer. Je parle beaucoup de la parole, elle est essentielle. Pourtant, il y a des moments où la parole est piégée. Il y a les émotions, les interprétations, les émotions comme la colère, la peur, etc., qui transforment la parole et qui annihilent la puissance de la parole. Alors, dans ces cas-là, il faut passer à l'écrit. Ça peut être que provisoire, bien entendu, mais il faut s'écrire des mots, se faire un petit papier qui peut dire une émotion, un ressenti, de façon beaucoup plus froide. Hein, c'est pas à chaud, ça prend le temps ça prend le temps de l'écrire, et pour l'autre, ça prend le temps de le lire. Et quelquefois, il va le lire décalé dans le temps. C'est cette façon de coucher sur le papier quelque chose qui va demander du temps. Et c'est pour ça que la subjectivité est moins forte dans ce que l'on écrit que dans ce que l'on dit. Donc n'hésitez pas à prendre aussi ce moyen qui consiste à parler, mais à parler à travers un cahier, un mot. Il y a des couples qui ont un cahier de parole et il est caché dans leur armoire et ils peuvent se dire sur le cahier l'un à l'autre, comme on le fait avec les professeurs. Vous savez, on se fait un cahier avec les professeurs où chacun peut dire, entre parents et professeurs, eh bien c'est la même chose, utiliser un cahier commun. Il est bon aussi à un certain moment de faire une véritable lettre où on ouvre son cœur. On peut écrire une colère, une tristesse, une peur, un regret. On peut dire aussi tout son amour, tous ses projets, toute son attente. Il est bon de dire ses besoins de temps en temps à l'autre pour les lui rappeler. C'est aussi quelquefois parce qu'on écrit soi-même la réponse à ce que l'on a écrit que l'on va pouvoir par soi-même résoudre une partie des problèmes. Alors, il y a aussi dans la parole, dans les moyens toujours pour mieux communiquer, un petit truc que j'aime bien, qui est quelque chose d'assez connu, c'est de faire attention à l'utilisation du je et du tu. Parce que le je ne met jamais en cause l'autre, mais me met moi-même en cause. C'est d'abord, et je dois le faire, je dois dire ce que je sens, ce que je vis, ce que je pense. Ça, je peux le dire et je dois le dire à l'autre. Par contre, le tu, tu. Le tu fait trop vite le droit qui se dresse contre l'autre. Et donc, en soi, dire tu comporte un certain risque. Beaucoup plus que quand je dis je. Il faut arriver à dire je sans pudeur. Comme je disais à propos de la vérité, arriver à tout dire, même bien sûr si ce n'est pas tout tout de suite, mais avoir l'intention de se révéler à l'autre. On ne dit pas, par contre, ce que sont nos fantasmes tous nos sentiments négatifs, voire nos péchés, tout simplement parce que cela fait du mal à l'autre. Mais tout dire à l'autre, c'est quand il faut. Donc voyez, faites attention, quand vous dites beaucoup trop souvent « tu », ne soyez pas étonnés que la communication se fasse mal. Revenez au « je ». Il y a aussi dans la communication conjugale une émotion qui s'appelle la colère, l'amertume, et c'est l'amertume qui va engendrer la colère. Il y a la colère qui est un poison, parce que dans la colère, je ne suis pas moi-même, et surtout si c'est la colère qui me domine. Il y aura beaucoup de maladresse dans l'expression de mes besoins, de mes émotions. Il y a donc, il faut se garder de parler au moment où on est dans la colère. Il n'y a pas d'autre solution que de fuir quand on est dans la colère pour que le cœur retrouve la paix et puisse parler d'une façon normale. Là, la communication, puisque c'est d'abord, je vous l'ai dit, plus une question d'écoute qu'une question de parole, il y a donc l'écoute empathique, c'est-à-dire le fait de voir l'autre d'abord comme quelqu'un de blessé avant de voir qu'il est blessant. C'est aussi se mettre de son côté, c'est ça la compassion. C'est comprendre son point de vue. Même si on ne l'admet pas intellectuellement, la compassion, c'est pas dans le cerveau, c'est dans le cœur. Et donc se mettre à la place de l'autre pour essayer de vivre ce qu'il vit, essayer de le comprendre de l'intérieur. C'est ça l'écoute empathique, sans jugement, parce que le jugement me place du côté de la raison. Or, il y a tant de choses entre nous qui ne sont pas de l'ordre de la raison. On n'est pas dans le domaine professionnel, où là, il y a essentiellement une question de compétence. La relation ne repose pas sur des problèmes affectifs, alors que dans le mariage, elle est d'abord affective, cette relation, et elle affecte. C'est pour ça qu'il faut être dans ce registre de la compassion. Laisser le temps à l'autre aussi de s'exprimer, ça c'est de la compassion. Ce n'est pas faire de l'invasion dans ce qu'il est. C'est se tenir à la porte de son cœur pour être disposé à l'écouter, à l'aider, à le comprendre. Même si, vous voyez bien, je suis lucide et que je ne suis pas complètement naïf. On ne perd pas sa naïveté à essayer d'arriver au secours de l'autre. Alors, au secours de l'autre, mais sans le soigner, parce qu'on ne se soigne pas dans un couple. Il vaut mieux avoir affaire à des gens à l'extérieur. Enfin, un autre moyen, c'est utiliser tous les autres modes au secours de la communication. Ce n'est pas simplement la parole, ce sont les gestes, les cadeaux, c'est avoir des regards, des attitudes, utiliser l'écrit, les paroles valorisantes, chercher à dire à l'autre tout ce qui peut lui faire du bien, l'encourager. Ces moments de qualité aussi, Gary Chapman parle de 5 moyens de communication. Les moments de qualité, les cadeaux, ce sont les services rendus. Combien ça peut être riche de dire à l'autre « Attends, mais va t'asseoir, je vais le faire à ta place. » Ça prédispose à du dialogue, à de la communication. Il y a enfin tout le domaine physique, les caresses, le toucher, la façon de prendre la main, de prendre l'autre dans ses bras, qui veut dire beaucoup, beaucoup de choses au plan de la vie conjugale. Et ça, on en est aussi beaucoup trop avare. Les couples, même relativement unis, sont quelquefois, ne font pas assez attention à cette valeur du contact par le corps qui dit beaucoup de choses. Je ne parle pas d'abord et essentiellement de la sexualité. On en reparlera parce que la sexualité est au service aussi de la communication. Mais tout ce qui fait le corps, la caresse, prendre l'autre contre soi, qui fait tellement de bien. Voilà donc ce que sont les moyens pour sortir d'une communication difficile. Et pour cela, il ne faut pas hésiter à faire appel à des thérapeutes, des personnes qui vont, même par des exercices, entraîner le couple à dialoguer beaucoup mieux. Je termine avec cette petite histoire drôle. Vous savez quelle est la différence entre la dictature et la démocratie ? La dictature, c'est « ferme-la ». La démocratie, c'est « cause toujours ». Voilà, entre les deux, le bon moyen, c'est de se comprendre et de dialoguer.
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2: L'Immaculée Conception n'est pas seulement une réalité extérieure, lointaine, une idée. Non, l'Immaculée Conception a quelque chose à voir avec nous. Voilà ce qui nous intéresse. Ce mystère de l'Immaculée concerne notre monde. Il existe, comme tous les mystères chrétiens, mais il existe pour nous transformer. Alors comprenons avec saint Paul, d'abord de façon un peu éloignée et large, de quoi il peut être question. Quand saint Paul veut à la fois saluer ses amis et leur dire une parole forte, il écrit « Réjouissez-vous sans cesse dans le Seigneur. Le Seigneur est proche. En tout besoin, recourez à l'oraison et à la prière, pénétrez d'actions de grâce pour présenter vos requêtes à Dieu. » Et nous pourrions continuer ainsi, la grâce de Dieu vous précède. Elle vous permet de mieux répondre au Seigneur. Oui, réjouissez-vous sans cesse dans le Seigneur. Eh bien, pour notre mystère de l'Immaculée Conception, pensons à cette image, à cette histoire. Une image de ce mystère chrétien mis à la portée des humbles avec la mère de Jésus, la Sainte Vierge Marie. Et on peut y penser avec les apparitions de Lourdes en 1858. On rapporte alors que Bernadette Soubirous, Sainte Bernadette, avait un visage transfiguré quand elle évoquait l'heure merveilleuse où, enfin, après 6 semaines de rencontre, Aquero, la chose, comme elle disait alors, lui livra son nom, un titre étrange. Après cette révélation du 25 mars, 1858, Bernadette gravit la longue distance qui mettait la grotte à l'écart du bourg de Lourdes et qui l'éloignait encore de la maison du curé Père Amal qu'elle redoutait. Et la voilà chez lui. Et il entend un cri qui est comme jeté par quelqu'un qui a mémorisé cette expression, une expression qu'elle ne comprenait pas durant tout le trajet. Et qu'a-t-elle dit ? Qu'est-ce era Immaculada Conception. Et durant toute la montée de la grotte jusqu'à chez monsieur le curé, Bernadette a répété essoufflé cette parole étrange, traduite du patois bigourdan, cela donne « Je suis l'Immaculée Conception ». Nous sommes donc le 25 mars 1858. L'Église célèbre l'Annonciation du Seigneur faite à Marie par l'ange en Galilée, jadis. Et il y a près de 4 années, en 1854, par un dogme, le pape Pie IX a proclamé que la Vierge Marie avait été conçue sans que le péché originel l'entachât, préservée par volonté divine de cette sorte de blessure qui marque toute personne conçue en ce monde. Et voilà que Bernadette l'apprend, son visage en fut transfiguré, la joie venue dans le monde avec Marie est à jamais liée à son visage. Un visage, non de spectateur, mais de témoin. Oui, de témoin, non de simple spectateur distant. Et les mystères chrétiens nous amènent justement à la joie de Dieu. Dans ces réflexions, il nous faut quelques outils, comme la définition ou des précisions, eh bien venons-y. Le plus inattendu pour Marie tient en un mot, mystère. Il est précisé en une expression peu courante, Immaculée Conception. Mais est-ce un privilège ? Marie a dû son originalité à l'amour que le Père de Miséricorde, le Seigneur, adresse de toute éternité à la création, conçue elle aussi dans cette lumière. Saint Paul nous aide à contempler ce projet. Il écrit aux Éphésiens « Béni soit le Dieu et Père de notre Seigneur Jésus-Christ, qui nous a bénis par toutes sortes de bénédictions spirituelles aux cieux dans le Christ. C'est ainsi qu'il nous a élus en lui, dès avant la fondation du monde, pour être saints et immaculés en sa présence, dans l'amour, déterminant d'avance que nous serions pour lui des fils adoptifs par Jésus-Christ. N'est-ce pas splendide ? Un théologien commentait, L'objet de la prédestination n'est pas chaque individu pris à part, mais d'abord le Christ, puis l'Église, en tant qu'associé à lui dans la pensée divine, et chaque homme seulement par rapport au Christ et à l'Église.

et nous, qu'en dire? Eh bien, précisément, en parlant de Marie, l'Immaculée Conception, nous parlons d'une personne et non d'une idée. Marie a été conçue comme toute personne venant dans ce monde, et naturellement conçue par ses parents, que la tradition nomme Joachim et Anne, mais elle fut reconnue immaculée, c'est-à-dire sans tache. Et la tache est ici ce que la tradition chrétienne appelle péché originel. On désigne ainsi ce qui blesse l'alliance que le Seigneur a toujours voulu établir avec l'homme qu'il crée, et que, par un mauvais exercice de sa liberté face au tentateur, l'homme refusa. Pensons au livre de la Genèse. Quelque chose de mystérieux là encore, mais réel, car les effets, le mal, ils sont constatables tous les jours. Et le 8 décembre 1854, le pape Pie IX proclama donc « Nous déclarons, prononçons et définissons » que la doctrine qui tient que la bienheureuse Vierge Marie a été au premier instant de sa conception, par une grâce et une faveur singulière de Dieu Tout-Puissant, en vertu des mérites de Jésus-Christ, sauveur du genre humain, préservée intacte de toute souillure du péché originel, est une doctrine révélée de Dieu et qu'ainsi elle doit être crue fermement et constamment par tous les fidèles. » Donc, bien sûr, toute cette phrase est certes longue, peut-être difficile à mémoriser ou à se représenter tout ce qu'elle veut signifier, exprimer en un seul élan. Mais en attendant, nous sommes invités à avoir un regard émerveillé devant celle qui a été préservée du péché originel, afin qu'elle puisse servir d'écrin pour la venue du Seigneur. Car, comme tout un chacun, sinon, elle devait être rejointe par la grâce du Rédempteur. Mais par la grâce de son Fils, son Sauveur, Marie est plus encore seule, comme chef-d'œuvre de personne humaine. Par la conception immaculée, la nature humaine de Marie se trouvait donc dans l'intégrité d'avant la faute des origines. Pour tout chrétien, il est donc littéralement vrai de dire que la personne humaine la plus agréable à Dieu, la mieux réussie, est une femme. Ainsi apporta-t-elle une nature humaine parfaite à Jésus, le Fils unique de Dieu. Je sais bien qu'il est compliqué de cerner ce qu'est un mystère. Qui n'a entendu cette remarque ne cherche pas à comprendre, c'est un mystère. Ou encore, on peut penser à ce dialogue entre Einstein et Charlot. « Ce que j'admire chez vous, c'est que votre art est international », déclarait Einstein à l'artiste. « Tout le monde vous comprend. » « Mais, répond Charlot, votre gloire est encore plus méritoire. » Tout le monde vous admire et pourtant personne ne vous comprend. Le mystère, on sait bien qu'il est insaisissable, incernable, qu'il nous dépasse. Mais il est un familier du réel. Le mystère est à portée d'un cœur humble. Il reste plus grand que l'esprit humain. Il traduit un étonnement, une immensité. Mais en attendant, Dieu se révèle, il va nous sauver du mal. Et le mystère vient justement, le mystère chrétien, est placé alors au cœur de notre vie. Oui, et sur ce chemin est la Vierge Marie, bienheureuse, celle qui a cru. Comblée de grâce, comme l'appelle l'ange, oui, elle l'est, et pour l'éternité, et pas seulement à Nazareth. Et son assomption en sera le reflet. Oui, bienheureuse celle qui a cru, elle a été choisie pour une mission unique dans l'histoire du salut, être la mère du Sauveur attendu. La Vierge a répondu à l'appel de Dieu avec une entière disponibilité, tout cela parce qu'elle avait été préparée par Dieu. Alors elle crut, elle saura toujours croire avec netteté. Elle a recueilli la parole de l'ange pour que nous puissions accueillir Dieu. Elle a entendu l'ange pour que nous écoutions son Seigneur. Eh bien, ayons la même grâce, demandons-la à lui, que Marie nous le rappelle, l'homme et sa vocation extrême se dévoilent dans le Christ,

la révélation du mystère du Père et de son amour, eh bien, à tout cela, puissions-nous y accrocher notre cœur et notre vie.

Telle est la volonté de celui qui m'a envoyé, que je ne perde aucun de ceux qu'il m'a donnés, mais que je les ressuscite au dernier jour. Jean 6, 39.

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1: Les parents de Lucie possédaient un petit troupeau de brebis, une douzaine de bêtes en hiver et plus du double au printemps avec les naissances des petits moutons. Jusqu'en 1915, Caroline, une des sœurs de Lucie, avait la garde de ce modeste cheptel. Elle venait d'avoir 12 ans et sa mère considéra qu'elle pouvait exécuter des travaux plus conséquents, soit au champ, soit à la maison. Elle décida que Lucie la remplacerait pour garder les brebis. Son mari, Antonio, trouvait sa dernière fille bien petite pour cette tâche. Elle n'avait alors que 7 ans. Il aurait aimé la laisser encore libre de s'amuser avec d'autres enfants, mais il n'était pas bien riche, et par nécessité, il ne s'opposa pas à la décision de sa femme. La nouvelle se répandit rapidement à Aljustrel, le petit village où habitaient les deux Santos. Demain, Lucie partirait à la tête du troupeau. L'habitude voulait que l'on réunisse 2 à 3 troupeaux pour éviter que les bergers restent seuls toute une journée. Lucie était très estimée, car elle était toujours joyeuse. Elle connaissait de nombreuses histoires, elle aimait chanter et savait organiser de longs et passionnants jeux. Ainsi, tous les petits pâtres de la région lui demandèrent de se joindre à elle. Pour ne peiner personne, elle accepta toutes les invitations. Le lendemain, à l'aube, quand elle sortit avec ses brebis, elle vit tout autour de sa maison un grand nombre de troupeaux. Le bruit était assourdissant, entre les bêlements des animaux et le rire des enfants. Pour mettre fin à ce désordre, elle choisit 3 compagnes, Thérèse Mathias et sa sœur Marie-Rose, et Marie-Justine. Ainsi se forma une petite équipe qui reste à souder pendant toute une saison. Ces petites bergères conduisaient ensemble les bêtes dans des terrains appartenant à leur famille. Tout en surveillant les brebis, elles jouaient, parlaient entre elles et chantaient. Interrogée une 30aine d'années plus tard, Thérèse Mathias se souvint de ces moments heureux de son enfance. Lucie était très plaisante, elle était très intelligente, elle chantait et dansait bien, et elle savait nous apprendre des chansons. Tous, nous lui obéissions. Nous passions ainsi des heures et des heures à chanter et à danser, au point d'en oublier de manger. Je me rappelle un petit cantique à Notre-Dame du Carmel que quelquefois je chante encore en travaillant et que mes enfants ont déjà appris, eux aussi. En voici le début. Le nom de Marie, qu'il est beau. Sauvez mon âme, elle vous appartient. Notre-Dame du Carmel m'a envoyé un message que je dise 3 fois « Béni et loué soit le très saint sacrement de l'Eucharistie, fruit béni et sacré de la Vierge très pure, Sainte Marie. » Le sens de ce refrain est simple. Pour se donner sous la forme du pain, le Verbe de Dieu a eu besoin de Marie afin d'avoir un corps. Il ne faut pas chercher dans ce chant populaire une rigueur théologique. Ses enfants ne savaient pas lire, pour la bonne raison que Fatima ne possédait pas d'école en 1915. Toutefois, ils avaient reçu une bonne instruction religieuse par leurs parents, par des femmes dévouées et un peu instruites, et par le curé de la paroisse. Ils en savaient bien plus que les jeunes enfants de notre époque, même élevés dans des établissements libres. Quel gamin connaît aujourd'hui Notre-Dame du Carmel ? Il est vrai que les pastoureaux apprenaient par cœur des formules, sans toujours bien les comprendre, mais ils savaient regarder, relier telle appellation à une statue qu'ils avaient vue dans l'église ou à une image pieuse appartenant à leurs parents. Ils étaient donc tout enfants, non seulement baignés dans une culture religieuse, mais capables d'une réflexion chrétienne, certes sommaire, mais solide. Ils étaient ainsi ouverts à tout enseignement religieux correspondant à leur âge. Ils pouvaient posséder en plus une bonne intuition spirituelle. Le refrain du chant à Notre-Dame du Carmel, qui associe Marie au Saint-Sacrement, a été pour Lucie une bonne introduction au message des apparitions. Nous pouvons le redire. Béni et loué soit le très Saint-Sacrement de l'Eucharistie, fruit béni et sacré de la Vierge très pure, Sainte Marie.
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1: Lucie avait 7 ans. Elle gardait les brebis avec 3 petites filles. Thérèse Mathias, sa sœur Marie-Rose et Marie-Justine. Un matin, elles décidèrent de se rendre à une colline voisine de leur hameau et qui porte le nom de Cabesso. Les parents de Lucie possédaient à cet endroit une oliveraie. C'était le lieu idéal pour mener paître les ovins. Les chênes verts, les pins et les grands rochers offraient une ombre rafraîchissante et un merveilleux terrain de jeu. Les 4 petites filles laissèrent leurs brebis croquer les plantes sauvages qui poussaient entre les cailloux et montèrent au sommet du mont. La vue était dégagée. Elles avaient devant elles un vaste terrain planté de nombreux arbres qui s'étendaient jusqu'à la plaine. Comme c'était midi, elles sortirent leurs provisions et se mirent à manger. Le repas était des plus frugales. Il se composait d'une tranche de pain bis, d'un fromage aigre et d'un fruit. Ayant terminé de manger, Lucie proposa à ses camarades de réciter un chapelet, initiative qui fut approuvée avec joie. 22 ans plus tard, Lucie raconta pour la première fois ce qui se passa alors. « Nous avions à peine commencé le chapelet, que devant nos yeux, nous vîmes, comme suspendue dans l'air au-dessus des arbres, une figure semblable à une statue de neige que les rayons du soleil rendaient un peu transparente. « Qu'est-ce que c'est ?» demandèrent mes compagnes, un peu effrayées. « Je ne sais pas. » Nous continuâmes notre prière, gardant les yeux fixés sur cette figure qui disparut dès que nous eûmes terminé. Cette vision se renouvela 2 fois les jours suivants, sans qu'aucun mot ne fût prononcé. Les petites filles ne purent discerner les traits ni les mains de l'apparition. Lucie aurait préféré ne pas en parler, mais c'était compté sans ses compagnes qui révélèrent cette apparition à leurs parents. Interrogée, Lucie compara la figure céleste à un homme enveloppé d'un drap. Après la rédaction du second mémoire, une enquête fut menée et les témoins approuvèrent les dires de sœur Lucie. Ce récit est étrange, on ne sait comment le recevoir. La tentation est grande de réagir comme les adultes de l'époque et de traiter cette histoire de bêtise d'enfant. Toutefois, on ne saurait rejeter à la légère un récit écrit dans 2 manuscrits différents et confirmé par des témoins de l'époque. Tout se passe comme si le ciel préparait la scène des futures apparitions, ou comme si les yeux de Lucie commençaient à s'ouvrir sur l'invisible. La petite fille apprenait à ne plus être effrayée par le surnaturel et de pouvoir plus tard converser avec les anges et avec Notre-Dame. De ce phénomène insaisissable, on peut quand même en tirer une conclusion des plus rassurantes. Les 4 enfants ont raconté avec simplicité ce qu'elles avaient vu, sans rien ajouter. L'une d'elles aurait pu fournir à cette figure informe une paire d'ailes pour en faire un ange convenable. Ce ne fut pas le cas. Elles ont été très réalistes, exprimant avec leurs mots ce qu'elles avaient vu. Elles ont parlé de neige, de draps, et elles se sont contentées d'être de simples spectatrices un peu effrayées, un rôle peu brillant. D'ailleurs, elles se firent bien moquer d'elles par leur entourage. Lucie nota dans son mémoire « Ses gestes et ses paroles de dédain m'étaient très sensibles, car je n'étais habitué qu'à la tendresse. Mais cela n'était rien. Je ne savais pas ce que le bon Dieu me réservait pour l'avenir. » La petite Lucie fit alors l'expérience de l'hostilité de l'humanité pécheresse face à tous les témoins véridiques de Dieu. Il est plus confortable de se taire, de suivre la masse, d'adopter la pensée dominante du moment. Il est héroïque de rappeler tout simplement et modestement les vérités évangéliques. Saurons-nous, comme les pastoureaux de Fatima, transmettre à notre entourage ce que nous avons reçu du Seigneur, même si nous devons subir des attaques plus ou moins violentes ?
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1: Essayons de mieux connaître et comprendre Marie de Nazareth pour apprendre d'elle à suivre Jésus. Par son oui à l'annonce de l'ange, elle commence son chemin à la suite de Jésus, qui allait la voir parcourir diverses étapes où se mêlent joie et souffrance. Marie de Nazareth grandit en amour et en foi envers son Fils. Jour après jour, elle fait sien les sentiments de Jésus. Elle fait avec lui l'expérience de la présence d'un Père qui nous aime. En vivant intimement unie à son Fils, elle comprend avec certitude que le suivre signifie croire en son amour et aimer comme lui nous aime. L'évangéliste Jean nous avertit dans les chapitres qui servent d'introduction à la Passion. Jésus, sachant que son heure était venue de passer de ce monde à son Père, ayant aimé les siens qui étaient dans le monde, les aima jusqu'au bout. La croix est donc l'amour de Jésus pour nous pousser à l'extrême, jusqu'au bout. Il vit à la lettre ce qui est écrit dans le Cantique des Cantiques. Fort comme la mort est l'amour. C'est pour cette raison que nous le voyons là, au calvaire. Auprès de lui se tiennent sa mère et le disciple bien-aimé, en compagnie de quelques femmes. Marie de Nazareth est là où se trouve son trésor. Elle est venue mourir avec lui comme elle a vécu pour lui. Elle partage l'amour passionné de Jésus pour nous.
0: À présent, nous nous unissons en prière avec le monde entier en renouvelant notre consécration à Marie.
2: Vierge Immaculée, Mère de Dieu et de l'humanité, je t'accueille comme don de Jésus sous la croix et je me confie entièrement à toi. Je t'offre toute ma vie, ce que je suis, ce que j'aime et ce que j'ai, afin que resplendisse en moi la beauté du Christ. Aide-moi à être docile à l'Esprit et à vivre avec joie ma vocation dans l'Église, afin de collaborer à ta mission maternelle et d'orienter vers Dieu le cœur de tout homme. Toi qui as guidé Saint Maximilien Kolb pour aimer sans mesure, enseigne-moi à être témoin de l'Évangile et à faire de ma vie un don. Je te confie les personnes que je rencontrerai et je t'offre le travail, les joies et les souffrances de cette journée. Ô Marie, conçue sans péché, prie pour nous qui avons recours à toi et pour ceux qui n'ont pas recours à toi. Amen.
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1: J'essaie de ne pas demander et de ne pas me refuser que l'Immaculée s'occupe de tout. Par cette affirmation, le jeune Saint-Maximilien Kolb exprime son total abandon à Dieu avec l'aide de Marie. Prenons modèle sur lui pour apprendre nous aussi l'art de faire confiance à Marie en toutes choses. Mais gardons à l'esprit que le premier pas à faire consiste moins à vouloir changer les autres qu'à nous changer nous-mêmes. Que signifie ne pas demander et ne pas refuser ? Cela veut dire accueillir ce que la vie met à notre disposition chaque jour. Cet abandon, cette ouverture, cette disponibilité sont le secret de la paix intérieure. Notre journée concrète est le lieu où Dieu nous attend. Et si nous en sommes conscients, nous voyons, nous touchons même du doigt la manière dont il se rend présent. En revanche, si nous sommes distraits et toujours en recherche de nouveautés, nous risquons de sortir du flux de la grâce, car nous nous dispersons ailleurs. Il peut alors nous arriver de demander ce qui ne convient pas, ou de refuser des propositions qui, elles, viennent de Dieu, avec comme conséquence le sentiment d'être vide, perdu. Comment éviter cela et rester en paix ? Le Père Kolb nous en donne l'exemple, en nous confiant radicalement à Marie. Nous verrons que c'est elle qui conduira notre vie en se montrant mère.
0: À présent, nous nous unissons en prière avec le monde entier en renouvelant notre consécration à Marie.
2: Vierge Immaculée, Mère de Dieu et de l'humanité, je t'accueille comme don de Jésus sous la croix et je me confie entièrement à toi. Je t'offre toute ma vie, ce que je suis, ce que j'aime et ce que j'ai, afin que resplendisse en moi la beauté du Christ. Aide-moi à être docile à l'Esprit et à vivre avec joie ma vocation dans l'Église, afin de collaborer à ta mission maternelle et d'orienter vers Dieu le cœur de tout homme. Toi qui as guidé Saint Maximilien Kolb pour aimer sans mesure, enseigne-moi à être témoin de l'Évangile et à faire de ma vie un don. Je te confie les personnes que je rencontrerai et je t'offre le travail, les joies et les souffrances de cette journée. Ô Marie, conçue sans péché, prie pour nous qui avons recours à toi et pour ceux qui n'ont pas recours à toi.
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1: La joie envahit aussi bien l'Ancien Testament que le Nouveau. C'est le signe visible de l'Alliance qui donne la sécurité et accompagne l'homme sur son chemin. C'est être conscient que le Seigneur est toujours proche de nous et fidèle tout au long des siècles. La joie véritable n'est pas liée à la possession, ni à la fortune matérielle. Il ne faut pas la confondre avec la fête ou l'allégresse extérieure, parce qu'elle est d'une autre nature, plus profonde. Elle vient du cœur, elle a sa source en Dieu. La joie est la principale caractéristique de la foi chrétienne. Elle en est le signe distinctif. Mais comme nous avons du mal à la vivre chaque jour, Mère Teresa de Calcutta disait « La meilleure façon de montrer notre gratitude à Dieu et aux gens, c'est de tout accepter avec joie. Un cœur joyeux est l'inévitable conséquence d'un cœur brûlant d'amour. Ne permettez à rien de vous remplir de tristesse au point de vous faire oublier la joie du Christ ressuscité. Nous aspirons tous ardemment au ciel, où est Dieu. Mais nous pouvons d'ores et déjà être au paradis avec lui et être heureux avec lui. Demandons à Marie ce don pour nous et pour les autres. Confions-lui nos désirs les plus grands et les plus beaux. Aimons avec son cœur et avec sa tendresse, et la joie ne sera jamais loin de nous.
0: À présent, nous nous unissons en prière avec le monde entier en renouvelant notre consécration à Marie.
2: Vierge Immaculée, Mère de Dieu et de l'humanité, je t'accueille comme don de Jésus sous la croix et je me confie entièrement à toi. Je t'offre toute ma vie, ce que je suis, ce que j'aime et ce que j'ai, afin que resplendisse en moi la beauté du Christ. Aide-moi à être docile à l'Esprit et à vivre avec joie ma vocation dans l'Église, afin de collaborer à ta mission maternelle et d'orienter vers Dieu le cœur de tout homme. Toi qui as guidé Saint Maximilien Kolb pour aimer sans mesure, enseigne-moi à être témoin de l'Évangile et à faire de ma vie un don. Je te confie les personnes que je rencontrerai et je t'offre le travail, les joies et les souffrances de cette journée. Ô Marie, conçue sans péché, prie pour nous qui avons recours à toi et pour ceux qui n'ont pas recours à toi.
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0: la méditation sur Marie qu'il propose dans l'encyclique Redemptoris Mater, publiée en l'année mariale 1987. Il avait voulu que cette année soit l'anticipation du jubilé de l'an 2000. Marie, aurore des temps nouveaux, inaugurée par l'incarnation du Verbe, précède par sa foi et accompagne l'Église dans son cheminement concret dans l'histoire. En s'adressant à elle par cette prière, l'Église reconnaît sa présence dans le mystère du Christ et son plein engagement dans les réalités complexes qui accompagnent la vie de chacun, des familles et des peuples de notre temps, comme à toutes les époques de l'histoire humaine. Au cours de notre pèlerinage terrestre, qui comprend des chutes, nous t'invoquons avec confiance, ô Mère du Rédempteur. Oui, viens au secours du peuple qui tombe et qui cherche à se relever.
1: À présent, nous nous unissons en prière avec le monde entier en renouvelant notre consécration à Marie.
2: Vierge Immaculée, Mère de Dieu et de l'humanité, je t'accueille comme don de Jésus sous la croix et je me confie entièrement à toi. Je t'offre toute ma vie, ce que je suis, ce que j'aime et ce que j'ai, afin que resplendisse en moi la beauté du Christ. Aide-moi à être docile à l'Esprit et à vivre avec joie ma vocation dans l'Église, afin de collaborer à ta mission maternelle et d'orienter vers Dieu le cœur de tout homme. Toi qui as guidé Saint Maximilien Kolbe pour aimer sans mesure, enseigne-moi à être témoin de l'Évangile et à faire de ma vie un don. Je te confie les personnes que je rencontrerai et je t'offre le travail, les joies et les souffrances de cette journée. Ô Marie, conçue sans péché, prie pour nous qui avons recours à toi et pour ceux qui n'ont pas recours à toi.
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1: La condition existentielle qui caractérise le plus le monde moderne, c'est la solitude. Justement parce qu'elle ne crie pas, elle ne fait pas de bruit. Elle reste silencieuse entre quatre murs ou enfermée dans les chaînes de nos maisons de repos, belles et tristes. C'est l'une des plus grandes pauvretés de notre siècle. Mais elle semble n'intéresser personne. Nous n'avons pas le temps d'y penser, ni d'y chercher des solutions. La crise touche la famille, sa société, l'État, mais aussi l'attention aux plus petits, aux plus faibles. L'Évangile nous invite à être attentifs aux autres, à savoir qu'ils existent, à nous ouvrir. Malheureusement, l'individualisme nous pousse à ne regarder que notre propre personne et nos intérêts immédiats. La solitude peut prendre différents visages. Celui de la personne âgée, du malade, de l'immigré, du jeune au chômage, et peut-être même celui de notre voisin de palier ou des habitants de notre quartier. Le don de nous-mêmes à Marie ne peut donc pas consister en une simple prière, même fervente. Cela demande un engagement concret et généreux, souvent fait de sacrifices, en faveur de nos frères plus faibles. L'amour maternel de Marie, qui veut les atteindre aussi par notre entremise, remplira leur solitude par le don de l'amitié qui réchauffe le cœur et de la joie de vivre.
0: À présent, nous nous unissons en prière avec le monde entier en renouvelant notre consécration à Marie.
2: Vierge Immaculée, Mère de Dieu et de l'humanité, je t'accueille comme don de Jésus sous la croix et je me confie entièrement à toi. Je t'offre toute ma vie, ce que je suis, ce que j'aime et ce que j'ai, afin que resplendisse en moi la beauté du Christ. Aide-moi à être docile à l'Esprit et à vivre avec joie ma vocation dans l'Église, afin de collaborer à ta mission maternelle et d'orienter vers Dieu le cœur de tout homme. Toi qui as guidé Saint Maximilien Kolb pour aimer sans mesure, enseigne-moi à être témoin de l'Évangile et à faire de ma vie un don. Je te confie les personnes que je rencontrerai et je t'offre le travail, les joies et les souffrances de cette journée. Ô Marie, conçue sans péché, prie pour nous qui avons recours à toi et pour ceux qui n'ont pas recours à toi.
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1: Au printemps 1916, les petits bergers de Fatima recomposèrent leurs équipes. Lucie laissa ses trois amis pour partir chaque matin avec ses deux cousins, François et Jacinthe. Cette dernière venait juste d'avoir 6 ans et était toute excitée à l'idée de pouvoir quitter la maison familiale pendant toute une journée. Un matin, comme il tombait une pluie fine, Lucie décida de guider les deux troupeaux en un lieu abrité. Ses parents possédaient un lopin de terre entouré de gros rochers auprès desquels ils pourraient trouver refuge. Cet endroit a pour nom Loca do Cabeço. Il se trouve actuellement à l'extrémité du chemin de croix et les pèlerins aiment s'y rendre pour se reposer de leur marche à l'ombre des arbres et pour un temps d'adoration suivant la demande que fit aux trois bergers l'ange de la paix. Lucie révéla seulement en 1937 cette manifestation céleste. Elle écrivit « Nous avons passé la journée à cet endroit, bien que la pluie eût cessé et que le soleil se fût découvert clair et beau. Nous avons pris notre repas et dit notre chapelet. Puis nous commençâmes à jouer aux petites pierres. Et voici qu'un vent assez fort secoua les arbres et nous fit lever les yeux pour voir ce qui se passait, car la journée était belle. » Nous vîmes alors au-dessus des oliviers une figure semblable à une statue de neige. Au fur et à mesure qu'elle s'approchait, nous distinguions mieux ses traits. Elle avait l'apparence d'un jeune homme de 14 ou 15 ans, plus blanc que la neige, que le soleil rendait transparent comme s'il était en cristal et d'une grande beauté. En arrivant près de nous, il nous dit « N'ayez pas peur ». Ce sont les premiers mots qui généralement introduisent toute annonce céleste. La mention du coup de vent est significative. Ce phénomène avait précédé la première apparition de Notre-Dame à Lourdes, comme s'il était une sonnerie de trompette annonçant l'arrivée d'un personnage céleste. Accompagnant l'apparition ici d'un ange, il rappelle un verset du psaume 103 sur la création « Tu prends les vents pour messagers ». Verset qui fut repris au début de la lettre aux Hébreux avec une modification, l'auteur ayant joué sur les sens multiples du mot « souffle ». C'est lui qui a fait de ses anges des esprits. Ces deux références bibliques ont été visuellement rendues sur place par un groupe sculpté réalisé en 1958 par l'artiste Maria Amelia Cavaliera. Il représente les trois petits bergers alignés et devant eux, un peu surélevé, un jeune homme. Il ne possède pas d'ailes, le bas de sa tunique ainsi que ses cheveux sont agités par le vent. En fait, en regardant bien cette statue, on comprend que ce souffle n'est pas extérieur, mais provient de cet être qui n'est pas terrestre, mais un esprit ayant pris forme humaine. N'ayez pas peur. Ce réconfort apaisa les pastoureaux, qui, à vrai dire, ne furent pas terrorisés. Lucie avait, l'année précédente, eu la vision de l'ange planant au loin dans le ciel. Elle le reconnut donc facilement. Ses cousins furent plutôt abattus, pris d'une certaine torpeur, comparable au sommeil qui envahit les trois apôtres lors de la transfiguration du Seigneur. Ils étaient, pourrait-on dire, écrasés par le poids de la révélation, de l'effort demandé à leurs yeux qui s'ouvraient aux vérités spirituelles. Ils découvraient la transcendance divine, ils comprenaient, parce qu'ils le voyaient, que Dieu supérieur aux anges est un pur esprit dominant sur toute sa création. Les enfants se mirent à genoux à l'invitation de l'ange. Nous aussi, prenons, à l'exemple des trois bergers, des moments de silence pendant notre journée. Déposons nos soucis, nos certitudes matérielles, et rappelons-nous que Dieu est le tout autre, qu'il domine l'espace et le temps. Laissons-nous regarder par lui, et n'ayons pas peur, car notre Dieu est un Dieu d'amour. Son envoyé, l'ange de Fatima, était tout jeune et beau par son aspect. Il montrait que son Seigneur est un Dieu vivant, qui veut renouveler toutes choses, pour le plus grand bonheur de tous ceux qui le prient, en esprit et en vérité.
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Celui qui croit en moi, ce n'est pas en moi qu'il croit, mais en celui qui m'a envoyé. Jean 12, 44.

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1: Au printemps 1916, alors que les trois bergers gardaient leurs troupeaux au lieu dit Loca do Cabeço, un jeune homme venant du ciel leur apparut. Il commença par les rassurer en leur disant « N'ayez pas peur ». Puis il se présenta « Je suis l'ange de la paix » et leur ordonna de prier avec lui. Décliner son identité à des gamins ne va pas de soi. L'ange aurait pu se contenter de leur délivrer un enseignement et de leur imposer des sacrifices. Quel adulte prend la peine de se présenter à des enfants n'ayant même pas 10 ans? On peut donc voir dans cette affirmation « Je suis l'ange de la paix » une forme de délicatesse, plus que cela, une preuve que le ciel prenait au sérieux la vie de ses enfants. Il faut bien comprendre cette identité prononcée. Il ne faudrait pas l'entendre comme l'intitulé d'un poste, d'une responsabilité au sein de la cour céleste. Le personnage mystérieux qui se présente devant les trois petits bergers n'est pas le ministre angélique de la guerre et de la paix. Il est bon de se rappeler le sens même du mot « ange » qui désigne une fonction et non pas une nature. Saint Augustin écrivait dans son commentaire sur le psaume 103 « Tu demandes comment s'appelle cette nature ? Esprit. Tu demandes la fonction ? Ange. D'après ce qu'il est, c'est un esprit. D'après ce qu'il fait, c'est un ange. » Ainsi, l'apparition céleste se présenta comme un esprit, fidèle serviteur de Dieu, envoyé pour annoncer la paix. Quel sens faut-il donner au mot « paix » ? Comment a-t-il été compris par des enfants, les seuls bénéficiaires de ce message, qui devait rester secret pendant plusieurs années ? Il fut prononcé au printemps 1916, au moment même où le Portugal, cédant à la requête des Britanniques, avait confisqué les navires allemands ancrés dans ses ports. La riposte n'avait pas tardé. Berlin avait déclaré la guerre au Portugal, qui n'eut pas d'autre choix que de s'engager dans la bataille. L'armée portugaise recruta des soldats pour former un corps expéditionnaire à destination de la France et des troupes pour l'Angola et le Mozambique. Il est bien évident que ces événements devaient être commentés par les habitants de Fatima. Des jeunes garçons d'Aljustrel et des environs se préparaient à partir pour la guerre. Le frère de Lucie, le seul garçon de la famille, allait vers ses 16 ans. Si la guerre continuait, il risquerait d'être mobilisé. Le père ne pourrait seul subvenir aux besoins du foyer. La guerre, comme une annonce de malheur, résonnait dans les têtes des pastoureaux. Mais les conflits n'étaient pas uniquement extérieurs à la nation. Depuis plusieurs années, les partis au pouvoir qui avaient fondé la Première République se divisaient violemment. La Constitution de 1911 fut rédigée par un groupe d'intellectuels des grandes villes dont une grande majorité faisait partie de la franc-maçonnerie. Il défendait les intérêts de la bourgeoisie et était indifférent au sort des paysans, rendant ainsi les responsables politiques impopulaires. L'anarchie s'était installée dans tout le pays, avec ses conséquences tragiques. Par exemple, le coup d'État du 14 mai 1915 fit dans Lisbonne 200 victimes. Ainsi, la paix civile semblait un souhait irréalisable en ce printemps 1916. Il y a aussi un autre sens que les trois pastoureaux purent donner à la salutation de l'ange. Bien qu'enfants, ils avaient conscience d'une paix intérieure que l'injustice, la colère pouvaient détruire, au moins sur le coup. Ils avaient fait l'expérience en eux ou dans leurs proches de la révolte, de la violence, de la haine. Si François avait un tempérament calme, sa sœur Jacinthe était très vive. Quand elle jouait, elle voulait gagner et défendait énergiquement ses gains au risque de se fâcher avec ses partenaires. Ainsi, le mot « paix » n'était pas une notion théorique pour les trois bergers. Il désignait des réalités concrètement vécues. Il est important de noter que le message de Fatima commence par une promesse de paix qui sera développée au long des apparitions. À l'invitation de l'ange, avec les bienheureux François et Jacinthe, prions bien pour la paix dans nos familles, dans notre pays et dans le monde.
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1: Au printemps 1916, les trois enfants, Lucie, Françoise et Jacinthe, aperçurent un jeune homme d'une blancheur étincelante venir à eux. Il se présenta comme l'ange de la paix. Lucie, 20 ans plus tard, révéla au monde cette apparition céleste. Elle écrivit « Il nous dit, priez avec moi ». Il s'agenouilla, il inclina la tête jusqu'à terre et nous fit répéter 3 fois ces mots « Mon Dieu, je crois, j'adore, j'espère et je vous aime. Je vous demande pardon pour ceux qui ne croient pas, n'adorent pas, n'espèrent pas et ne vous aiment pas. » Ces paroles se gravèrent de telle manière dans notre esprit que jamais nous ne les avons oubliées. Et depuis lors, nous restions longtemps prosternés, répétant ces prières, parfois jusqu'à tomber de fatigue. Plus tard, dans son 4e mémoire, Lucie précisa qu'elle ressentit, ainsi que ses 2 cousins, une force surnaturelle qui la poussait à répéter les paroles de l'ange, faciles à retenir. Car Dieu, en son messager, se révéla un bon pédagogue. Il proposa une prière courte, répétitive et, pour ces raisons, facile à mémoriser. De plus, l'ange la répéta 3 fois. C'était amplement suffisant pour qu'elle reste gravée dans la mémoire toute malléable des 3 enfants. Cette prière, toute simple soit-elle, est loin d'être sans intérêt. Elle est composée de 2 parties symétriques. La première est l'expression de l'orant qui fait résonner en lui ces 2 mots « Mon Dieu ». La seconde est une intercession pour tous ceux qui ne veulent pas prier ou qui ne savent pas s'adresser à Dieu. La succession des 4 verbes « Je crois, j'adore, j'espère et je vous aime » porte à la réflexion. On y retrouve bien sûr les 3 vertus théologales dans l'ordre scripturaire. Saint Paul, dans la première épître aux Corinthiens, écrivait « Or ces 3 vertus, la foi, l'espérance et la charité demeurent, mais la charité est la plus excellente des 3 ». L'ange ajouta à ce trio l'adoration. Il ne faudrait pas faire de cette dernière une vertu, elle est un état d'esprit, une forme de prière. Elle est en fait une conséquence de la foi. On pourrait ainsi paraphraser la première partie de cette prière. « Mon Dieu, je crois que tu es mon Créateur et mon Sauveur. Tu es si grand, et moi, je ne suis qu'une pauvre créature. Je ne peux que me prosterner devant toi. Te contempler est tout mon bonheur. J'espère qu'à la fin de ma vie, je pourrai te voir dans ta gloire. Pour les biens que tu me promets, et pour tous ceux que tu me dispenses dès maintenant, je te loue. Je t'aime, non pas seulement pour tes dons, mais parce que tu es un Dieu d'amour. Comment pourrais-je ne pas partager ton désir de te faire connaître? Comment pourrais-je ne pas être attristé devant la multitude de ceux qui t'ont chassé de leur vie? » Il serait erroné de penser que l'oraison est réservée aux religieux aguerris, ayant derrière eux de longues années de pénitence et de méditation. Un enfant, même tout jeune, non seulement peut entrer dans cette prière, mais par son état naturel de dépendance, par sa sensibilité, peut nous donner des leçons. Hortense, une petite fille de 9 ans, l'âge de Lucie, au moment des apparitions de l'ange, témoignait récemment. « Pendant ce temps d'adoration, je me suis senti comme si Jésus était en face de moi et me parlait. J'ai dit tout ce que j'avais sur le cœur, et maintenant, je me sens mieux. » Depuis quelques années, des communautés proposent aux jeunes enfants des temps de prière silencieuses devant le Saint-Sacrement. Pour les plus petits de 4 à 6 ans, ce moment de recueillement est court, la forme est toute simple. Elle peut se réduire à un baiser envoyé à Jésus, présent dans l'hostie exposée. Les enfants de Fatima, plus âgés, pouvaient réciter une petite prière qu'ils répétaient jusqu'à l'épuisement. Ils le faisaient à genoux, la face contre terre. François ne restait pas longtemps dans cette position. Très vite, il avait mal au dos et continuait sa prière soit simplement à genoux ou assis. À la suite des 3 pastoureaux, quelle que soit notre position corporelle, disons en toute vérité « Mon Dieu, je crois, j'adore, j'espère et je vous aime. »
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1: Au printemps 1916, les dernières paroles que l'ange adressa aux trois enfants furent « Les cœurs de Jésus et de Marie sont attentifs aux voix de vos supplications. » Arrêtons-nous un instant sur le début de cette phrase. L'association des deux cœurs n'étonnèrent pas les petits bergers. François ne posa sur ce sujet aucune question à Lucie, ce qui montre que cette expression lui était familière, peut-être plus qu'à nous. Il serait complètement faux d'imaginer que la dévotion au Sacré-Cœur de Jésus aurait été antérieure à celle du cœur de Marie, comme si cette dernière aurait été un ajout plus ou moins récent. En fait, ces deux vénérations se sont développées au même moment, plus exactement, elles furent associées. On sait qu'on doit à Saint Jean-Eudes les premières célébrations liturgiques de cette dévotion. Or, dès la fondation de la société de prêtres qui prendront plus tard son nom, il rédigea la prière Ave Cor Sanctissimus et désirait qu'elle fût récitée chaque matin. En voici un extrait. Je vous salue, ô cœur très saint, je vous salue, ô cœur très doux, je vous salue, ô cœur très humble, je vous salue, ô cœur très aimable et très aimant de Jésus et de Marie. Nous vous adorons, nous vous louons. Il est remarquable que dans cette prière, les deux cœurs de Jésus et de Marie sont tellement unis que Saint Jean-Eudes l'a mis au singulier, louant ainsi le cœur très aimable de Jésus et de Marie. À la fin du XIXe siècle, le culte conjoint des cœurs de Marie et de Jésus connut un grand développement. Dans un opuscule largement publié de cette époque, on peut lire « Le cœur de Marie ne peut que conduire au cœur de Jésus. Ces deux cœurs ne se séparent pas, qui trouvent l'un trouve l'autre. C'est le cœur de Marie qui montre le cœur de Jésus et c'est lui également qui le donne. Toutefois, il ne faudrait pour autant placer les deux dévotions sur un même plan. Celle du cœur de Marie n'est qu'un moyen. Seul Jésus, Fils de Dieu, est la finalité. Distinction qu'il ne faut jamais oublier quand on parle du cœur immaculé de la Sainte Vierge. En ce début du XXe siècle, il est probable que le curé de Fatima fut imprégné de cette spiritualité et qu'il la proposa à ses fidèles dans ses sermons et peut-être dans ses cours de catéchisme. Les enfants de Fatima ont certainement entendu parler des cœurs de Jésus et de Marie, mais cela ne suffisait pas pour que cette dévotion leur soit familière. À leur âge, ce que l'on peut voir se retient plus facilement que ce que l'on entend. Les représentations du Sacré-Cœur ne devaient pas manquer, soit à l'église ou même chez eux. En particulier, ils connaissaient certainement la médaille miraculeuse, même s'ils ne la possédaient pas. Sur le verso de la médaille, en bas, sont représentés deux cœurs couronnés, le premier entouré d'épines et celui de Jésus, le second transpercé d'un glaive et celui de Marie, suivant la prophétie de Siméon, « Toi-même, un glaive te transpercera l'âme ». Les deux cœurs sont placés côte à côte, exprimant ainsi que la vie de Marie est une vie d'intimité amoureuse avec Jésus et que chaque chrétien, dans la mesure de ses possibilités, doit suivre cet exemple. Il est bon de noter qu'au tout début des révélations de Fatima, les deux cœurs de Jésus et de Marie sont associés. Ils doivent rester unis dans notre compréhension du message des apparitions. Il faut absolument éviter la juxtaposition simple, ou pire encore, la rivalité entre deux dévotions, celle du Sacré-Cœur et celle du Cœur Immaculé. Il ne faut pas distinguer, il faut unir. Cet échange continuel entre ces deux cœurs ne doit pas rester une considération extérieure. Il est un appel à rentrer dans ce courant d'amour. D'où la précision de l'ange, les deux cœurs sont attentifs à vos supplications. Redisons lentement cette phrase qui, par l'intermédiaire des enfants de Fatima, nous est personnellement adressée. Les cœurs de Jésus et de Marie sont attentifs à nos demandes. Louons le Seigneur pour une telle preuve d'amour, et comment avec cette promesse pourrions-nous être écrasés par nos épreuves ?

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1: La première apparition de l'ange aux trois enfants de Fatima finit par cette affirmation surprenante. Les cœurs de Jésus et de Marie sont attentifs à la voix de vos supplications. On peut diminuer la dimension personnelle, historique de cette phrase et la réduire à un simple constat. Dieu écoute tout ce qui le prie en vérité. Une telle lecture est ici insuffisante. L'ange a bien donné de la part de son divin Seigneur une mission aux trois enfants. Elle resta encore vague et peu définie en ce printemps 1916. Elle deviendra par la suite plus explicite. Lors de la seconde apparition angélique, il leur sera demandé d'offrir des sacrifices et des supplications pour la conversion des pécheurs, afin d'attirer la paix pour leur pays. Pour l'instant, l'ange leur a seulement demandé de prier. Devant de telles affirmations célestes, la raison humaine défaille. Alors que le monde était plongé dans

0: une guerre meurtrière, alors que le Portugal sombrait dans l'anarchie, alors que les mouvements anticléricaux promettaient la fin proche de l'Église catholique, Dieu envoya un ange, non pas à un résistant politique, non pas à un saint prêtre, mais à 3 enfants de moins de 10 ans. Il leur annonça ce qu'ils allaient faire. Leurs prières, leurs sacrifices étaient à ses yeux d'une grande importance et capables de changer le cours de l'histoire. La logique de Dieu n'est pas celle des hommes. Ce qui pourrait paraître aberrant a été une vérité. La foi vive des 3 pastoureaux, relayée par celle des humbles pèlerins de la première heure, a redonné l'espoir au peuple portugais. Ainsi s'est réalisée la parole divine exprimée dans le psaume 8 « Jusqu'aux cieux, ta splendeur est chantée par la bouche des enfants, des tout-petits, rempart que tu opposes à l'adversaire où l'ennemi se brise dans sa révolte. » Il est évident qu'à la disparition de l'ange, les 3 enfants n'eurent pas conscience de leur mission. Poussés par une force intérieure, ils restèrent prosternés, à genoux, la face contre terre, et répétèrent la prière que le messager céleste leur avait apprise. Comme s'ils comprenaient qu'une lourde tâche leur était confiée, ils se sentirent dépassés par ce qui leur arrivait. Cet état d'esprit est bien décrit par sœur Lucie dans son 4e mémoire. Elle écrivait « Nous restions dans la position où l'ange nous avait laissés, répétant toujours la même prière. La présence de Dieu se faisait sentir d'une manière si intense et si intime que nous n'osions même plus parler entre nous. Le lendemain, nous sentions encore notre esprit enveloppé dans cette atmosphère qui ne disparut que très lentement. Aucun de nous ne parla de cette apparition, ni recommanda aux autres de garder le silence. L'apparition nous l'imposait par elle-même. C'était si intime qu'il nous était difficile de prononcer sur elle le moindre mot. Il fallut attendre 20 années pour que sœur Lucie révélât cette vision angélique pour la première fois. Non seulement les enfants ne parlèrent pas de l'ange à leurs parents ou amis, mais même entre eux, ils n'osaient pas en faire mention. C'était, suivant l'expression de sœur Lucie, du domaine de l'intime. Les 3 enfants étaient très liés et deviendront par la suite de plus en plus unis, mais ils ne partageaient pas tout. Chacun a eu sa propre évolution, sa propre démarche. Dans chacun des petits bergers, la parole de l'ange faisait son travail. Elle ouvrait ses jeunes esprits aux réalités spirituelles, elle leur donnait le goût de la prière et la volonté d'intercéder pour les pécheurs. Tous les 3, chacun à leur façon, commençaient leur avancée vers la sainteté. Prenons le temps d'imaginer ces 3 petits bergers en silence ou récitant la prière de l'ange, leur esprit entièrement tourné vers le ciel. Admirons leur concentration peu commune à des enfants de leur âge, leur confiance, leur soumission aimante. Demandons aux bienheureux François et Jacinthe de nous apprendre à prier comme eux et de dire avec eux « Mon Dieu, je crois, j'adore, j'espère et je vous aime. »
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Voici le jour que fit le Seigneur, qu'il soit pour nous jour de fête et de joie. Psaume 117, 24.

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Il y a de multiples facettes à l'apparition de Pommin. Il y a de multiples manières de rentrer dans ce récit de l'apparition. Le cardinal Barbarin nous rappelait l'importance ce matin de cette première phrase « Mais priez mes enfants ». Alors cet après-midi, je vous propose de reprendre une fois de plus ce récit de l'apparition, mais en redécouvrant combien la prière était importante à Pommin, combien elle a été importante avant l'apparition, combien elle a été importante pendant, et combien elle a été importante après, et donc combien elle doit être importante pour nous.

Depuis l'arrivée de Michel Guérin à Pontmain en 1836, la France avait connu bien des bouleversements. Révolution de 1848, renversement de la monarchie de Juillet, éphémère Seconde République, coup d'État de Napoléon Bonaparte, avènement du Second Empire. Mais tous ces bouleversements n'avaient guère affecté le petit village de Pontmain. Dans ce trou perdu, en fait, le seul souci était de savoir si les récoltes seraient bonnes, si l'on aurait de quoi manger, ou si, pendant des mois, on vivrait avec la faim au ventre. Ce qui se passait à Paris, c'était bien loin, et apparemment sans importance. Mais en juillet 1870, les choses changent. La grande histoire rattrape le village de Pontmain. Les événements se bouleversent. Déclaration de la guerre avec la Prusse, échec des troupes de Napoléon III,